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1: Parce que soupçonné d'avoir soustrait 2 milliards 200 millions d'euros de chiffre d'affaires à l'impôt depuis 2009 en les transférant à l'étranger, au Luxembourg, en Suisse, de l'argent discrètement versé par les magasins franchisés sortis d'Alcatraz.
2: Le même phénomène troublant revient ces dernières années dans les comptes de la filiale McDonald's Ouest parisien. Parmi les résultats évoqués par ce document, par exemple en 2011, le bénéfice, après déduction des charges salariales, atteint près de 20%, ce qui représente environ 15 millions d'euros. Et puis, deux lignes plus loin dans le document, à côté de la mention « autres charges », 13,5 millions d'euros disparaissent. Alors, pourquoi conserver cet argent? Gilles Lombard est délégué CGT dans cette filiale, secrétaire des comités d'entreprise, qui avance avec des explications.
3: De McDonald's.
4: Bonsoir, bienvenue au spécial, cette émission spéciale du journal de
3: 20h. Il y a ses propres restaurants, c'est exactement comme si les parents payaient à leur enfant la situation de leur enfant. Les gars, n'est-ce pas?
2: Une règle qu'il prétend être généralisée à l'ensemble du système McDonald's.
5: C'est faux, rétorque l'enseigne,
2: qui soutient avoir payé les restaurants franchisés, près d'un milliard d'euros d'impôts depuis 2009.
6: Aussi les restaurants franchisés, près d'un milliard d'euros d'impôts depuis 2009.

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1: La prononciation française n'est pas très difficile. Au contraire, j'ai beaucoup de difficultés à prononcer correctement en français des phrases entières. Au contraire, c'est la prononciation anglaise qui est bien plus difficile. L'anglais est ma langue maternelle. Êtes-vous né à New York? Non, monsieur, je suis né à Londres. Le français est beaucoup plus facile à prononcer que l'anglais. En effet, les règles de la prononciation française sont invariables. L'accent est toujours sur la dernière syllabe de chaque mot. Exemple, prononcer général, correctement, difficile. J'ai, tu as, il a, elle a. Nous avons, vous avez, ils ont, elles ont. Je n'ai pas, tu n'as pas, il n'a pas, elle n'a pas. Nous n'avons pas, vous n'avez pas, ils n'ont pas, elles n'ont pas. Ai-je, as-tu, a-t-il, a-t-elle? Avons-nous, avez-vous, ont-ils, ont-elles? N'ai-je pas, n'as-tu pas, n'a-t-il pas, n'a-t-elle pas? N'avons-nous pas, n'avez-vous pas, n'ont-ils pas, n'ont-elles pas? Prononcez. Je prononce, tu prononces, il prononce, nous prononçons, vous prononcez, il prononce. Je ne prononce pas, tu ne prononces pas, il ne prononce pas, nous ne prononçons pas, vous ne prononcez pas, il ne prononce pas. Est-ce que je prononce? Prononces-tu, prononce-t-il, prononçons-nous, prononcez-vous, prononce-t-il. Est-ce que je ne prononce pas, ne prononces-tu pas, ne prononce-t-il pas, ne prononçons-nous pas, ne prononcez-vous pas, ne prononce-t-il pas. Pensez, je pense, tu penses, il pense, nous pensons, vous pensez, il pense. Je ne pense pas, tu ne penses pas, il ne pense pas. Nous ne pensons pas, vous ne pensez pas, ils ne pensent pas. Est-ce que je pense? Penses-tu? Pense-t-il? Pensons-nous? Pensez-vous? Pense-t-il? Est-ce que je ne pense pas? Ne penses-tu pas? Ne pense-t-il pas? Ne pensons-nous pas? Ne pensez-vous pas? Ne pense-t-il pas? Est-ce que je ne pense pas? Ne penses-tu pas? Ne pense-t-il pas? Ne pensons-nous pas? Ne pensez-vous pas? Ne pense-t-il pas? Est-ce que je ne pense pas? Ne pensez-vous pas? Ne pense-t-il pas? Est-ce que je ne pense-t-il pas? Est-ce que pas? 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

0: indispensable à la culture, de savoir que péter à l'UV, c'est une perte quand même.
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